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Bonjour et bienvenue sur Radioactivité. Aujourd'hui, nous sommes le lundi 6 juillet 2026, 187e jour de l'année. Bonne fête à toutes les Mariettes. Alors, bonne fête également aux Nolwenn et aux Noyal. Dicton de ce jour, jamais en juillet, sécheresse n'a causé la moindre détresse. Allez, je vous rappelle les faits qui se sont déroulés un 6 juillet 1880. Le 14 juillet est retenu comme fête nationale française. Un 6 juillet en 1885, Pasteur vaccine avec succès le jeune Joseph Meister atteint de la rage. 1893, mort de l'écrivain Guy de Maupassant. 1907, inauguration du premier circuit automobile européen à Brooklands, près de Londres. En 1913, l'athlète français Jean Bouin, spécialiste de la course de fond, devient à Stockholm recordman du monde de l'heure, 19,021 km. Et puis un 6 juillet 1963, création du parc de la Vanoise en Savoie. C'est votre anniversaire en ce 6 juillet, je vous souhaite un très très bon anniversaire. Nos célébrités qui fêtent leur anniversaire, je vois la chanteuse Kate Nash qui fête ses 39 ans. Je vois également Audrey Fleurot, actrice, 49 ans. Le petit rappeur 50 Cent fête aujourd'hui ses 51 ans. La chanteuse Isabelle Boulay, 54 ans pour elle aujourd'hui. Nous avons également Sylvester Stallone qui fête ses 80 ans, c'est un acteur bien évidemment. George W. Bush qui fête ses 80 ans aujourd'hui. Bon anniversaire, responsable politique. Claude Michel Schönberg, le chanteur, fête ses 82 ans en ce jour. L'actrice Nathalie Baye était née un 6 juillet en 1948 et elle nous a quittés en 2026, donc cette année, voilà, à l'âge de 77 ans. Voilà un peu l'essentiel des anniversaires qu'on peut mettre à l'honneur. Et puis si, un autre chanteur, Bill Haley, qui aurait dû fêter son anniversaire, il était né un 6 juillet 1925, il nous a quittés à l'âge de 55 ans en 1981. On l'écoutera également tout à l'heure. Allez, place tout de suite à la musique. 50 Cent, bon anniversaire pour lui, 51 ans. Bon, lui, c'est un bon anniversaire et on va tout de suite l'écouter avec l'un de...

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1: Ce lundi marquera le début d'une nouvelle semaine de forte, voire de très forte chaleur. En attendant, quelques voiles d'altitude déborderont encore par le nord. Mais malgré ce ciel souvent voilé, voire laiteux, le mercure grimpera quand même. Les températures pourront assez largement dépasser les 30 degrés, malgré un vent d'ouest également présent. Il va faire de plus en plus chaud ensuite. Pour aujourd'hui, 16 degrés pour les minimales et 31 degrés pour les maximales. Allez, on repart en musique. Bon anniversaire à Isabelle Boulay, 54 ans pour elle aujourd'hui. On l'écoute tout de suite sur Radioactivité.

54 ans pour Isabelle Boulay aujourd'hui. Bon anniversaire Isabelle. Allez, 8h10, d'ici quelques instants, votre horoscope. En attendant, place à la musique. Toujours 39 ans, puisqu'on met en l'honneur nos artistes qui fêtent leur anniversaire. 39 ans pour Kate Nash, on l'écoute avec l'un de ses tubes, c'est Foundation. C'est tout de suite sur Radioactivité.

0: Il est l'heure de votre horoscope, nous sommes le lundi 6 juillet 2026.
1: Bélier travail, à force de courir à droite et à gauche, vous vous éloignez de votre objectif sans rien terminer.
2: Amour, soyez patient et réservé, il ne sert à rien de provoquer les choses, le temps finira par œuvrer pour vous.
1: Santé excellente. Les taureaux au travail, gardez-vous de tout optimisme. Cela vous permettra de ne pas avoir de désillusions dans le futur.
2: Amour, très bonne relation avec l'être cher. Le dialogue engagé est très positif et très prometteur.
1: Santé, nerfs aménagés.
3: Les Gémeaux au travail, vous jouez aujourd'hui une carte importante et votre sens de la diplomatie fera certainement la différence.
2: Amour, une journée un peu difficile, vous serez surpris en apprenant une bien curieuse nouvelle.
1: Santé bonne.
4: Les cancers, travail, quelques problèmes, vous les résoudrez avec l'aide de personnes dont vous ne soupçonniez pas la générosité.
2: Amour, vous êtes trop irascible, l'être aimé n'apprécie absolument pas vos sauts d'humeur.
1: Santé, aucun problème.
5: Les lions, travail, ne brûlez pas les étapes, rien ne sert d'être impétueux, d'autant que vous devrez ménager certaines susceptibilités.
2: Amour, petite brouille pour le premier des camps, c'est beaucoup plus stable pour les autres.
1: Santé, insomnie.
6: Les vierges, travail, vous manquez cruellement de concentration.
2: Attention, ce relâchement pourrait entraîner de graves erreurs.
5: Amour, vous êtes dans de bonnes dispositions.
2: À vous de tirer avantage de cette situation.
1: Santé satisfaisante.
7: Balance, travail, vous vous heurtez à l'incompréhension de votre hiérarchie. Ne jouez pas les fortes têtes.
2: Amour, quelques heures possibles, l'incompréhension en est la cause.
7: Mais il n'y a rien de très alarmant à signaler.
1: Santé bonne pour vous les balances.
8: Les scorpions, travail, préparez-vous à une journée marathon.
2: Les tâches s'accumulent et la panique vous envahit.
1: Ressaisissez-vous.
2: Amour, climat paisible pour les couples, c'est un peu plus ardent pour certains sujets célibataires.
1: Santé migraine.
9: Les sagittaires, travail, léger contretemps dans vos projets. N'en prenez pas ombrage et attendez un moment plus favorable.
2: Amour, ne cédez pas à la jalousie. Cela détruirait le bon climat qui existe entre vous et l'être cher.
1: Santé assez bonne.
10: Capricorne, travail, l'arrivée de Mercure dans votre secteur sera bénéfique pour améliorer votre quotidien professionnel.
2: Amour, calme plat sur le plan affectif.
10: Période sans nuages certes, mais sans grand soleil également.
2: Santé, digestion difficile.
11: Verso, travail, vos compétences vont vous permettre de vous positionner de façon idéale face à la concurrence.
2: Amour, votre charme opère totalement, vous rayonnez et rassemblez autour de vous un grand nombre d'admirateurs.
1: Santé bonne.
12: Et enfin, poisson, travail, une journée très chargée. Vous allez avoir beaucoup de choses à faire dans un minimum de temps.
2: Amour, conjoncture astrale excellente pour une rencontre.
1: Vénus, dans votre signe, va vous faciliter les choses.
2: Santé, fatigue pour vous les poissons.
1: Allez, vous êtes bien branchés. Radioactivité, on va continuer à mettre à l'honneur nos artistes préférés. Claude Michel Schoenberg fête aujourd'hui ses 82 ans. On l'écoute avec le premier pas.
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90 ans pour Claude-Michel Schönberg aujourd'hui. À l'instant, le premier pas sur Radioactivité. Et on poursuit à mettre à l'honneur nos artistes. Il aurait dû fêter son anniversaire. Bill Haley, il est né un 6 juillet, c'était en 1925. Il nous a quitté à l'âge de 55 ans, je vous l'ai dit, en 1981. On va l'écouter avec son plus grand tube tout de suite sur Radioactivité. 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

0: Et on va lui souhaiter une bonne fête à Nolwenn, bonne fête à toutes les Nolwenn en ce 6 juillet, à l'instant Nolwenn Leroy sur Radioactivité.
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0: Il est 8h30 sur Radioactivité. Voici vos infos de la une.
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0: Dans vos informations de la une, incendie, les habitants de 26 communes ont été invités à évacuer dans les Pyrénées-Orientales où un feu a parcouru 4500 hectares, selon un point d'étape de la préfecture hier soir. L'étape du Tour de France sera adaptée sans public. Une cellule d'information du public a été activée hier dans la soirée. Canicule, 16 départements de l'Ouest et du pourtour méditerranéen sont en vigilance orange canicule depuis minuit. La Charente, la Charente-Maritime, la Dordogne, la Gironde, les Landes, le Lot-et-Garonne, les Deux-Sèvres et la Vendée vont rejoindre ceux déjà concernés. Football, déception pour le Mexique qui s'est incliné 3-2 face à l'Angleterre au terme d'un match haletant. Réduit à 10 pendant plus de 40 minutes, les Anglais de Jude Bellingham, auteur d'un doublé, et Dawie Keane, buteur pour la 6e fois de la compétition, ont gagné le droit de défier la Norvège au prochain tour. Un peu plus tôt cette nuit, c'est le Brésil qui a cédé son billet pour les quarts de finale à la Norvège. En Ukraine, des attaques aériennes russes ont fait 3 morts dans la capitale ukrainienne. Tôt ce matin, annoncé le chef de l'administration militaire locale. Climat, les Français à l'épreuve d'une nouvelle vague de chaleur. Une semaine seulement après la fin d'une canicule historique, une nouvelle vague de chaleur est arrivée dimanche sur une partie du pays. Mais si les températures s'annoncent plus supportables, elle ne doit pas être prise à la légère. Politique, la présidentielle suspendue au 7 juillet. Marine Le Pen ou Jordan Bardella? La décision de la Cour d'appel de Paris concernant l'affaire des eurodéputés du FN qui doit confirmer ou annuler l'inéligibilité de Marine Le Pen est entendue ce mardi 7 juillet. Elle signera le véritable coup d'envoi de la présidentielle de 2027. Justice, mort de Jean Pormanov en direct sur Kick, le procès du Trash Web. La mort en direct de Jean Pormanov en août 2025 avait mis la lumière sur la diffusion de pratiques violentes sur la plateforme Kick. Ce lundi, les deux streamers niçois Owen et Safin comparaissent devant le tribunal correctionnel de Nice pour la diffusion de scènes de sévices et d'humiliation. Diplomatie, Macron annoncé en Syrie. La présidence syrienne a annoncé dimanche une visite d'Emmanuel Macron dans le pays, sans préciser de date, le même jour où les autorités du pays ont reporté à une date ultérieure la première réunion du Parlement de transition qui était prévue lundi.

Allez, restez bien avec nous sur Radioactivité dans quelques instants, vos informations régionales et locales. En attendant, place un titre de Joe Cocker, fin années 90, 1997 précisément. N'oubliez jamais, ben nous on n'oublie pas ce jeune homme et ce chanteur. Papa.

0: Joe Cooker, n'oubliez jamais, vous êtes sur Radioactivité, 8h38, voici maintenant vos informations régionales.
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0: Dans vos informations régionales, en Meurthe-et-Moselle, un plan climat collège pour lutter contre les canicules. En marge du plan collège nouvelle génération, lancé en 2013, et face à l'accélération des épisodes caniculaires, le département a décidé d'injecter 20 millions d'euros supplémentaires dans un plan climat collège. Destiné aux établissements qui n'ont pas encore fait l'objet de programmes de réhabilitation, il permettra de financer durant les deux prochaines années des chantiers ponctuels. À Tomblaine, messe, minute de silence et 11 bougies pour les victimes du crash. Une semaine après la tragédie, l'évêque de Toul-Nancy, Pierre-Yves Michel, a rendu hommage aux 11 victimes devant 150 personnes, parmi lesquelles le maire de Tomblaine, Hervé Ferron, et le président du Grand Nancy, Mathieu Klein. Des proches des victimes étaient également présents. À Nancy, Carrefour Express devra retirer la photo de la place Tannes de sa devanture. Il y a 4 ans, une agence immobilière de Nancy avait utilisé sur ses prospectus, et surtout sans autorisation, une image de Grégory Goldstein réalisée avec un drone. La justice vient d'ordonner le retrait de cette même image sur la devanture d'une épicerie. Grand Nancy, Nancy Open Air, la Star Academy s'éclate dans l'amphithéâtre plein air. Soirée sans prise de tête ce dimanche au Zénith du Grand Nancy. Au programme, les pensionnaires de la Star Academy ayant décroché le précieux sésame pour la tournée. Devant un public familial et bon enfant, chacun des candidats a pu compter sur sa team. Grand test, le rôle si essentiel des pharmaciens dans la chaîne de soins. L'URPS, pharmacien Grand Est, vient de sortir une étude démontrant le rôle clé des officines dans la chaîne de soins. Alors que la profession traverse une crise économique et existentielle, le pharmacien est souvent le premier recours du patient du fait de sa proximité et de sa disponibilité. En Moselle, ArcelorMittal, deux ex-salariés accusés d'avoir détourné 200 000 euros. Deux ex-salariés de l'Institut de recherche d'ArcelorMittal, basé à Mézières-lès-Metz en Moselle, ont été condamnés à une peine avec sursis pour abus de confiance. L'entreprise les accuse d'avoir détourné près de 200 000 euros. En Alsace, le musée Lalique cambriolé, un préjudice important. Le musée Verrier Lalique en Alsace a annoncé dimanche avoir été cambriolé, le ou les malfaiteurs ayant dérobé pour quelques millions d'euros de bijoux. Une vingtaine de bijoux ont été volés. Le préjudice est en cours d'estimation, mais pourrait atteindre quelques millions d'euros, sans doute proche des 4 millions, selon une source proche de l'enquête. Dans les Vosges, une femme décède dans l'incendie de sa maison. Dans la nuit de samedi à dimanche, un incendie mortel s'est déclaré dans un pavillon situé rue Louis Blériot à Épinal. Les faits se sont produits vers 3h30 du matin. Des riverains réveillés par des bruits d'explosion provenant de l'habitation ont rapidement alerté les sapeurs-pompiers. Pont-à-Mousson, un neurologue à l'hôpital, une avancée pour l'accès aux soins des habitants. Le neurologue Marian Douarinou vient de prendre son service à l'hôpital de Pont-à-Mousson. Le médecin propose notamment des consultations générales de neurologie et une prise en charge pour des patients après un AVC. Ainsi, les patients du bassin n'auront plus à se rendre à Nancy ou à Metz. Pont-à-Mousson, le quai des souvenirs, un récit de rencontre entre enfants et seniors. Des enfants du centre social Les Deux Rives sont allés à la rencontre de seniors afin de leur poser des questions sur la vie à leur époque. le fruit de leur rencontre, ont rassemblé dans un ouvrage de 44 pages, même récit et illustration. Il est à découvrir à la librairie Entre les Lignes lors d'un vernissage dédicace. À Hâton, les futurs collégiens reçoivent un cadeau de la municipalité. C'est avec solennité, mais aussi beaucoup de convivialité, que Jean-Christophe Lannes, le maire, et les membres du CCS, Centre communal d'action sociale, ont accueilli 22 élèves de CM2 et leurs familles. À Blénod-les-Pont-à-Mousson, canicule et vagues de chaleur. Le CCS est en alerte. Après la première canicule mi-juin et celle pressentie dans les jours à venir, le Centre communal d'action sociale de Blénod-les-Pont-à-Mousson maintient sa vigilance auprès des personnes les plus fragiles. À Dieulouard, la sécurité renforcée dans la ville grâce à une participation citoyenne. 25 habitants ont été retenus comme référents dans le cadre du dispositif de participation citoyenne. Le protocole a été signé le 25 juin à la mairie avec les services de l'État, la gendarmerie. Jean Delincourt, la kermesse de l'école, est revenue après une longue absence. Il n'y avait plus de kermesse à l'école de Jean Delincourt depuis de nombreuses années. Le spectacle des 190 écoliers a convoqué Queen, Vermeer ou encore Andy Warhol. À Champenoux, éducation à l'environnement, agir pour conserver le label. Cyril Gallet, directeur du Centre permanent d'initiative pour l'environnement de Champenoux, rappelle que le premier label obtenu en 2002 doit être renouvelé prochainement. À Marbache, soirée dansante et vide-grenier, le compte à rebours est lancé. Le conseil d'administration du comité des fêtes s'est réuni afin de finaliser l'organisation de ces deux rendez-vous qui animeront la commune les 13 et 14 juillet. À Toul, 7 mois après sa création, où en est le réseau d'affaires BNI. Fin novembre, le BNI Toul Avenir, réunissant des chefs et des chefs d'entreprise du secteur, posait donc ses jalons. Qu'en est-il de son développement 7 mois plus tard ? À Nancy, la braderie signe son retour en ville entre déjà-vu et nouveauté. Après 10 ans d'absence, les commerçants ambulants sont revenus ce dimanche rue Saint-Jean, sonnant ainsi le retour de la braderie du centre-ville. Une reprise en douceur en termes de nombre de stands et avec forcément certains produits qui n'existaient même pas à l'époque. Voilà pour l'essentiel de vos informations. Donc un autre point vous sera proposé donc tout à l'heure aux alentours de midi. Place à la musique avant l'album de la semaine prévu à 9h avec notamment Pierre de Maher arrive, il y aura Stromae le nouveau en compagnie de Tovlo. Et on va tout de suite écouter Princesse Erika qui fait partie des nombreux chanteurs et chanteuses qui vont venir sur la place du Rock à Pont-à-Mousson cet été pour clôturer on va dire ces estivales que vous propose la ville de Pont-à-Mousson. Voilà donc un événement de 2 heures de musique. Et donc Princesse Erika fait partie des invités. On va tout de suite l'écouter avec l'un de ses tubes de l'époque. Trop de blabla, vous êtes bien branchés, Radioactivité.

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1: Allez, sur Radioactivité 9h, voici l'album de la semaine. Le chanteur s'appelle Igit, I-G-I-T. On va le retrouver avec un nouvel album comprenant 12 titres, La Plage 1. C'est banlieue, c'est tout de suite sur Radioactivité. L'album, c'est RER.

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banlieue, à l'instant la plage une de l'album de Egypt RRER, un album qu'on va découvrir tout au long de cette semaine sur Radioactivité vers 9h et vers 11h. Allez, on poursuit avec vos hits préférés, évidemment tout à l'heure à 9h15, ça sera votre horoscope. En attendant, il y aura Sombre qui arrive d'ici quelques instants. M. Pokora arrive également avec L2B Trophée. Et voici, ça c'est un bon souvenir, une pépite que je vous ai sortie du grenier. Gel Dutronc, savez-vous planquer vos sous? Eh ben oui, hein.

Homewaker, à l'instant, sonde sur Radioactivité. Allez, restez bien avec nous d'ici quelques petites minutes. Le rendez-vous de votre horoscope. En attendant, place à Claude Peterflam, chanson qui date de 1982, avec tout de suite La Petite. Vous êtes bien branchés à Radioactivité. Merci de votre fidélité.

0: Il est l'heure de votre horoscope, nous sommes le lundi 6 juillet 2026. Bélier travail, à force de courir à droite et à gauche, vous vous éloignez de votre objectif sans rien terminer. Amour, soyez patient et réservé, il ne sert à rien de provoquer les choses, le temps finira par œuvrer pour vous. Santé excellente. Les taureaux au travail, gardez-vous de tout optimisme. Cela vous permettra de ne pas avoir de désillusions dans le futur. Amour, très bonne relation avec l'être cher. Le dialogue engagé est très positif et très prometteur. Santé, nerfs aménagés. Les Gémeaux au travail, vous jouez aujourd'hui une carte importante et votre sens de la diplomatie fera certainement la différence. Amour, une journée un peu difficile, vous serez surpris en apprenant une bien curieuse nouvelle. Santé bonne. Les cancers, travail, quelques problèmes, vous les résoudrez avec l'aide de personnes dont vous ne soupçonniez pas la générosité. Amour, vous êtes trop irascible, l'être aimé n'apprécie absolument pas vos sauts d'humeur. Santé, aucun problème. Les lions, travail, ne brûlez pas les étapes, rien ne sert d'être impétueux, d'autant que vous devrez ménager certaines susceptibilités. Amour, petite brouille pour le premier des camps, c'est beaucoup plus stable pour les autres. Santé, insomnie. Les vierges, travail, vous manquez cruellement de concentration. Attention, ce relâchement pourrait entraîner de graves erreurs. Amour, vous êtes dans de bonnes dispositions. À vous de tirer avantage de cette situation. Santé satisfaisante. Balance travail. Vous vous heurtez à l'incompréhension de votre hiérarchie. Ne jouez pas les fortes têtes. Amour, quelques heures possibles. L'incompréhension en est la cause. Mais il n'y a rien de très alarmant à signaler. Santé bonne pour vous les balances. Les scorpions, travail, préparez-vous à une journée marathon. Les tâches s'accumulent et la panique vous envahit. Ressaisissez-vous. Amour, climat paisible pour les couples, c'est un peu plus ardent pour certains sujets célibataires. Santé migraine. Les sagittaires, travail, léger contretemps dans vos projets. N'en prenez pas ombrage et attendez un moment plus favorable. Amour, ne cédez pas à la jalousie. Cela détruirait le bon climat qui existe entre vous et l'être cher. Santé assez bonne. Capricorne, travail, l'arrivée de Mercure dans votre secteur sera bénéfique pour améliorer votre quotidien professionnel. Amour, calme plat sur le plan affectif. Période sans nuages certes, mais sans grand soleil également. Santé, digestion difficile. Verseau travail, vos compétences vont vous permettre de vous positionner de façon idéale face à la concurrence. Amour, votre charme opère totalement, vous rayonnez et rassemblez autour de vous un grand nombre d'admirateurs. Santé bonne. Et enfin, poisson, travail, une journée très chargée. Vous allez avoir beaucoup de choses à faire dans un minimum de temps. Amour, conjoncture astrale excellente pour une rencontre. Vénus, dans votre signe, va vous faciliter les choses. Santé, fatigue pour vous les poissons. Voilà pour l'essentiel de votre horoscope sur Radioactivité. Effectivement, les estivales que vous propose la ville de Pont-à-Mousson avec un très très grand programme jusqu'au 29 août, place du Rock 21h, où il y aura de nombreux artistes ce jour-là. Hein, je vous ai fait découvrir, rappeler, on va dire, un bon souvenir de Princesse Erika. Je fais partie évidemment de ces chanteurs, chanteuses qui vont venir sur scène à Pont-à-Mousson. Alors là, je vous propose d'écouter Helmut Fritz qui fait partie de ses invités également de ce 29 août à Pont-à-Mousson. Concert gratuit, on va tout de suite l'écouter. Et juste après, il y aura le dernier Vince, sa petite culotte. Et puis, on retrouvera également Gims, Soleil, avant 9h30, le rendez-vous de J'écoute ma ville.
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0: 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Hein.

0: Allez, dans quelques instants, j'écoute ma ville. En attendant, place à Serge Gainsbourg. No comment.
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1: Allez, sur Radioactivité, un nouveau numéro de J'écoute ma ville. Tout à l'heure, nous serons avec Arthur du 16 Blénaud. On va faire un bilan du tournoi des partenaires. C'était concernant la Coupe du Monde de football. On retrouve cette interview dans quelques instants. Mais avant, voici Isabelle et Sana, les deux directrices du club de la métier de Pont-à-Mousson. On les écoute puisqu'effectivement, c'est le début des vacances scolaires. Donc, un programme riche en activités au club de la métier.
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1: Franck et Lily pour Radioactivité, bonjour Lily.
3: Bonjour.
1: Et nous nous trouvons au Club de l'Amitié à Pont-à-Mousson. Nous avons le plaisir d'être avec les deux directrices, Isabelle et Sana. Bonjour à toutes les deux.
4: Salut Franck.
3: Salut Franck.
1: Allez Lily, première question.
3: Eh bien, est-ce que vous pouvez nous parler un petit peu du Club de l'Amitié en quelques mots?
4: Alors, le Club de l'Amitié, c'est un accueil collectif de mineurs. Donc, on accueille les enfants de 3 à 12 ans. On est ouvert toute l'année en périscolaire, mercredi récréatif et les vacances.
3: Est-ce que Sana, je peux vous interroger sur votre parcours un petit peu?
5: Oui, bien sûr. Du coup, moi, je suis animatrice en périscolaire sur l'année avec la ville de Pont-à-Mousson. Et donc, je suis aussi en formation pour passer le BAFD, donc brevet d'aptitude aux fonctions de directeur, pour faire directrice en ACM, donc lieu collectif de mineurs. Et donc là, je passe une partie de mon stage pratique au Club de l'Amitié cet été, au mois d'août.
3: Est-ce que vous pouvez nous parler un petit peu du programme de l'été, les thèmes?
5: Oui, alors cet été, c'est un peu spécial. On fait un seul thème sur tout l'été. Donc sur les deux mois, on va faire sur l'avenir et sa technologie, en parlant aussi un peu du tri sélectif. Et comme c'est deux choses qui vont ensemble et où on peut traiter plusieurs choses, on va parler dessus. Les enfants sont séparés du coup en trois groupes, donc les plus petits, ceux qui passent en CP et les plus grands. Donc oui, il y a plusieurs sorties qui sont prévues dans le thème-là. On va faire des grands jeux sur ces thèmes. Il y aura aussi des sorties. Il y aura aussi à la piscine, la rive au rire et d'autres choses comme ça. Des activités manuelles. On fait aussi des spectacles de chaque session. On fait aussi une sortie didgeridoo, donc c'est un peu pour apprendre un instrument de musique avec du coup un professionnel qui sera là pour leur apprendre. Voilà, on fait une sortie à la ferme aussi, visite de la caserne des pompiers, des décorations, de la peinture. Donc c'est un peu quand même assez varié pour les enfants.
3: Un programme bien rempli en tout cas. Est-ce que je peux vous interroger sur les horaires d'ouverture?
4: Alors, les enfants sont accueillis à partir de 7h le matin jusqu'à 18h30 s'ils sont présents en journée. Sinon, on fait de l'accueil que le matin, de 7h jusqu'à midi, ou que l'après-midi, 13h30, 18h30.
3: Et si l'on souhaite s'inscrire, comment est-ce que ça se déroule?
4: Alors, pour s'inscrire, donc, il faut nous contacter au 03 55 07 01 83 et j'aurai le plaisir de vous envoyer par mail un dossier d'inscription.
1: Alors justement, pour les inscriptions, c'est absolument une semaine complète ou c'est à la carte? C'est le mois complet? Comment ça se passe?
4: Alors pour les inscriptions, les parents ont le choix. Voilà, si les enfants, une semaine, veulent être là 2 jours et la semaine suivante, les 5, il n'y a pas de problème.
1: Alors c'est vrai qu'on parlait des activités, on a dit qu'il y avait des activités extérieures, mais aussi des choses qui, justement, des activités qui sont faites ici au sein du Club de l'Amitié.
5: Oui, donc au Club de l'Amitié, on a quand même assez d'espace pour faire plein de choses. On a du coup des coins extérieurs avec le mini-golf et plein de zones d'herbe. On a aussi l'intérieur avec notre salle pour les petits, pour les grands aussi. Donc oui, on a tout quoi faire, quand même plein d'activités sur place, donc ça c'est assez cool. On a aussi l'île d'Èche qui est pas loin et voilà, on est quand même assez bien placé pour proposer des activités qui sont adaptées aux enfants.
1: Avant de se quitter, Isabelle, on peut rappeler une nouvelle fois ce numéro de téléphone?
4: Alors, le 03 55 07 01 83.
1: Merci beaucoup. Puis n'oubliez pas que le Club de l'Amitié est ouvert pendant toutes ses vacances de juillet et de août. Donc, n'hésitez pas à vous renseigner au plus vite, à venir les rencontrer, situé Jardin Anglais à Pont-à-Mousson. Merci beaucoup à vous, les filles. Au revoir.
3: Au revoir.
4: Au revoir, Franck.
3: Au revoir.

0: Allez, sur Radioactivité 96.5, toujours dans J'écoute ma ville, deuxième sujet du jour. J'ai rencontré Arthur du CS Blénon. On fait un point sur un tournoi qui a eu lieu dernièrement, un tournoi consacré aux partenaires sur le thème la Coupe du Monde de foot.
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2: Franck et Evan pour Radioactivité, bonjour Evan.
3: Bonjour.
2: Et nous sommes avec Arthur, chargé de communication au sein du CS Blénon. Bonjour.
3: Bonjour.
2: Dernièrement, un tournoi des partenaires sous le thème de la Coupe du Monde, c'était le 12 juin dernier. Alors tout d'abord, je pense que ce thème a été choisi puisque forcément 2026, c'est l'année de la Coupe du Monde de foot.
3: La Coupe du Monde, effectivement, elle s'est lancée le jeudi 11 juin 2026. Et avec mon collègue Paul, que je remercie déjà par avance, nous avons décidé d'organiser un tournoi des partenaires sur le thème de la Coupe du Monde au club au CS Blénon. Donc le but était de réunir des partenaires et des partenaires potentiels sur nos terrains au stade des Fonderies pour organiser une petite compétition entre partenaires, passer du bon moment sur le thème de la Coupe du Monde avec une bonne ambiance. Et c'est plutôt... chose réussie car on a eu des bons retours.
4: Alors vous nous parlez de ces partenaires qui composaient les équipes, mais à combien étaient-ils ces partenaires et quels étaient et quelles nations représentaient-ils?
3: Alors de mémoire, je ne me souviens plus exactement qui était qui, mais pour récapituler ça, donc on avait basé ça sur 8 équipes, pardon. Donc 8 équipes de 8 partenaires et partenaires potentiels, donc que je remercie d'être venus et étaient présents. On leur a associé chacun un pays. Donc pour rester sur le thème de la Coupe du Monde, donc on avait le Brésil, l'Argentine, la France et plein d'autres nations. Donc ça a été fait par un tirage au sort. Ensuite on avait fait 2 poules de 5, suivi des matchs de classement, petite finale et finale. Et voilà, globalement c'est des partenaires du club, comme je viens de le dire, et autres. Et ils étaient contents de venir et on espère pourquoi pas les revoir prochainement au club.
2: C'est une première, ce type de partenariat, on va dire, de tournoi avec des partenaires?
3: Oui, voilà, on voulait apporter de la nouveauté avec mon collègue et je pense que c'est bien aussi de penser aux partenaires parce que sans eux, comme les bénévoles, il n'y a pas forcément de club parce qu'ils contribuent à la bonne santé financière du club. Donc c'est pour ça qu'on a décidé de faire quelque chose pour eux et on est dans un club de foot, donc je pense que c'est bien d'organiser des tournois comme on fait chaque année et c'est pour ça que j'ai eu cette idée et voilà, c'était bien.
4: Est-ce qu'il y a des points de règlement, d'organisation qui sont différents d'une compétition classique? Quelles sont les règles un petit peu et comment s'est déroulée cette compétition?
3: Alors pour les règles, on est parti sur 2 poules de 4. Donc je remercie Jérôme qui m'a organisé toute l'organisation sportive. Je lui ai délégué cette tâche qu'il a accomplie avec merveille. Donc 2 poules de 4. Donc chaque équipe se rencontrait. Forcément, donc ça faisait 3 matchs, suivi d'une pause repas et ensuite des matchs de classement. On partait sur donc des matchs de foot à 8, donc sur des demi-terrains qu'on peut retrouver jusqu'aux catégories U13. Chaque équipe était composée de 10 joueurs, donc 8 joueurs de champ, comprenant le gardien et deux remplaçants, histoire de faire tourner, car certains n'avaient pas beaucoup joué au foot auparavant, et c'est ça aussi qui fait la beauté de ce tournoi, puisqu'on peut retrouver des joueurs du club qui sont partenaires, qui affrontaient du personnel de la mairie, ou d'autres personnes, des partenaires situés aux alentours de Thionville. Donc voilà, c'était bien, mais globalement, c'était ça, c'était des équipes de 10, sur des terrains donc, de foot à 8, des matchs étaient de 15 minutes, et la finale et petite finale, 2 fois 8 minutes.
2: Et je pense que ces équipes, c'était mixte, hein. Il y avait des filles et des garçons, non?
3: Totalement, donc les équipes étaient libres de composer leur équipe, justement. Donc le but, c'est forcément d'avoir des personnes, des entreprises. Par exemple, je pense à la mairie, il y avait Lola qui était ici avant, salariée au club, il y avait monsieur le maire. Donc voilà, aussi, on l'a vendu et c'est aussi une bonne chose. Ça fait un peu esprit team building pour les entreprises. C'est bien, en plus, en cette fin d'année, enfin, fin de saison pour nous, mais quand les beaux jours arrivent, c'est bien aussi, ça fait quelque chose pour se rassembler. Donc voilà, pour fidéliser les salariés. Et franchement, c'était bien, oui.
4: Est-ce qu'il y a eu des récompenses particulières pour les champions du monde et pour les autres équipes?
2: Voilà, puis je rajouterai, je compléterai, c'est quelle équipe qui a gagné?
3: C'est ce que j'allais dire, donc on remercie tous nos partenaires d'être venus, et c'est le Brésil, donc représenté par l'agence Foch, à Pont-à-Mousson, qui a gagné. Donc ils ont gagné un grand trophée de la Coupe du Monde, une réplique, et chaque équipe a eu son petit trophée également de la Coupe du Monde, avec un carton de vin, un bouquet de fleurs pour les 3 premiers, donc pas chacun, mais dispatché entre les 3 premiers, et également un maillot du club pour l'équipe vainqueur.
2: Voilà, alors nos auditeurs justement qui souhaiteraient devenir partenaires au sein du CES Blénod pour la saison prochaine, est-ce que c'est possible? Comment faut faire? Quelles sont les démarches si on le souhaite?
3: Alors déjà, on espère que ce genre de tournoi peut donner envie aux équipes présentes de revenir, pourquoi pas l'année prochaine si cela se fait, ou même à d'autres événements, ou de contribuer à la vie du club. Donc on pense aussi à nos jeunes, au développement du club, les infrastructures, des matériaux et d'autres événements. Donc c'est pour cela que vous pouvez contacter mon collègue Paul, qui est responsable du sponsoring, à son adresse mail paul.meyer54csb@hotmail.com. Je répète, paul.meyer54csb@hotmail.com. Vous pouvez nous contacter sur nos réseaux sociaux, on saura répondre à toutes vos questions.
4: Donc on a vu que cette compétition avait rencontré un certain succès. Est-ce qu'elle sera reconduite dans les prochains temps à venir?
3: On l'espère. Pour l'instant, on n'a pas encore défini, mais vu comme ça a marché, les bons retours qu'on a eus, moi j'espère que cette compétition sera à refaire et je pense, du coup, pas sur le thème de la Coupe du Monde, parce que l'année prochaine, il n'y en aura pas, mais voilà, on a la possibilité d'imaginer plein de thèmes, donc on espère, et au vu des retours qu'on a eus, on l'espère.
2: Voilà, puis si vous voulez plus d'infos, CES Blénod, on peut aller sur les réseaux sociaux, comme on l'a dit auparavant. Merci beaucoup à vous, Arthur, et à très bientôt sur Radioactivité. Au plaisir, au revoir.
3: Merci à vous, et oui, vous pouvez nous contacter sur les réseaux. Merci, bonne journée.
4: Au revoir.
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1: Il est 9h45 sur Radioactivité. Nous sommes en direct, bien évidemment, avec le retour de vos hits préférés, évidemment, sur Zone 96.5. Alex Warren va arriver d'ici quelques instants. Teddy Bear, Chaussures Roses, arrive d'ici quelques instants également. Et voici tout de suite Way Parker avec Ghostbusters. C'est tout de suite sur Zone 96.5 Radioactivité. Bon lundi matin à vous toutes et à vous tous, sous le soleil.

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Alex Swan. Fever Dream à l'instant sur Radioactivité. On enchaîne la musique qu'on adore avec notamment la chanteuse Gilles Kaplan, chanson qui date de 1990, Tout ce qui nous sépare.

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1: Ce lundi marquera le début d'une nouvelle semaine de forte, voire de très forte chaleur. En attendant, quelques voiles d'altitude déborderont encore par le nord. Mais malgré ce ciel souvent voilé, voire laiteux, le mercure grimpera quand même. Les températures pourront assez largement dépasser les 30 degrés, malgré un vent d'ouest également présent. Il va faire de plus en plus chaud ensuite. Pour aujourd'hui, 16 degrés pour les minimales et 31 degrés pour les maximales. Allez, sur Radioactivité, il était exactement 10h. On va évidemment poursuivre en musique avant vos pronostics du tiercé, quarté, quinté plus. C'est prévu tout à l'heure aux alentours de 10h30. Allez, on poursuit avec Miles Smith d'ici quelques instants avec Neil Horan. Il y aura également sur Radioactivité. Et c'est tout de suite notre grand Florent Pagny qui nous interprète N'importe quoi. Et puis le dernier, Orelsan est aussi calé pour la suite de la musique sur Radioactivité.

Mal Smith à l'instant sur Radioactivité, Nayel Horan, restez bien avec nous. Vos pronostics du tiercé, quarté, quinté plus en quelques instants. Le temps d'écouter Le Capitaine, une chanson interprétée par le groupe L'Affaire Louise Trio en 1992. Bon souvenir.

0: Il est l'heure de vos pronostics du tiercé quarté quintet plus, réunion 1, les Sables d'Olonne, course 8, prix des Sables d'Olonne, agglomération. Il s'agit d'un attelé, 2650 mètres de distance, 13 partants, 32 000 euros, européenne, Autostar. Et on commence avec les pronostics de l'amateur. Notez bien le 7, As, 2, 9, 3, 5 et 4. Voici le multi en 7 chevaux de l'amateur. Le 7, As, 2, 9, 3, 5 et 4. Allez, on enchaîne avec les pronostics de l'homme mystère. Le 7, 2, As, 3, 5, 13 et 6. L'homme mystère vous propose de jouer le 7, 2, As, 3, 5, 13 et 6. Réunion 1, les Sables d'Olonne, course 8, prix des Sables d'Olonne, agglomération. Le top départ est à 18h30. Bonne chance à vous. Allez, sur Radioactivité, on repart maintenant en musique avant votre agenda des sorties. Tout à l'heure, aux alentours de 10h30, retour à la musique. Donc, avec Sonia Rousset, son nouveau single « Gentille fille », voici Annie Cordy, la bonne du curé. Et puis, Amel Bent arrive également, en nouveauté.
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0: Alors oui, effectivement, c'est pas la bonne du curé. Ça, par contre, ça, c'est la bonne musique.

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3: L'agenda des sorties sur Radioactivité. Tout d'abord, l'OFP Froid-Pompée vous propose un stage foot filles et garçons de U9 à U15F. Ce stage aura lieu du 24 au 28 août de 10h à 16h. Repas tiré du sac, repas offert le vendredi à midi, un cadeau offert en fin de stage, une boisson offerte matin et après-midi tous les jours. Ça coûte 70€ la semaine pour les licenciés et 80€ la semaine pour les personnes extérieures. Pour tout renseignement, réservation, inscription, contactez Roland au 06 22 97 56 49. 06 22 97 56 49. Le samedi 11 juillet, retrouvez un atelier philo, se souvenir, mais pourquoi faire un atelier pour explorer ensemble le concept de mémoire. Les vacances d'été sont une période propice à la fabrication de souvenirs. Nous partons en voyage, nous quittons la routine quotidienne, nous rencontrons de nouvelles personnes, autant d'expériences qui resteront gravées dans notre mémoire. Mais au fait, à quoi servent nos souvenirs? Retrouvez cet atelier philo le samedi 11 juillet de 10h. À partir de 10h, ça dure 1h30 à la médiathèque de Pont-à-Mousson, tout public à partir de 8 ans. C'est gratuit, mais il faut s'inscrire au 03 83 84 09 09. 03 83 84 09 09. Notez également le mercredi 15 juillet, la petite boudeuse Partir en Livre, un spectacle pour fêter l'édition 2026 de Partir en Livre. Venez découvrir le spectacle dansé de la compagnie Angata qui raconte une histoire de différence et de solitude. Une petite fille reste dans son coin, silencieuse, renfermée. Les autres enfants lui font peur, ils sont bruyants et bien trop différents. Eux, ils l'appellent la petite boudeuse. Le spectacle sera suivi d'une séance de dédicace de l'album. Mercredi 15 juillet à 14h, ça dure à peu près 40 minutes plus dédicace ce spectacle. Rendez-vous à la médiathèque mercredi 15 juillet, c'est à partir de 6 ans. La petite boudeuse Partir en Livre et pour plus d'infos, c'est gratuit sur inscription 03 83 84 09 09. 03 83 84 09 09. Le Royaume Engonflé vous attend, hein, à l'île d'Esch à Pont-à-Mousson du 13 juin au 16 août avec au programme Resto Buvette, jet d'eau, des jeux d'eau évidemment, maquillage, balade et animation autour de cheval. On vous y attend pour un été 100% fun. Donc pour plus d'infos, pour tout renseignement, 06 58 87 27 26. Le numéro de téléphone à composer pour plus d'infos. Info 06 58 87 27 26. Le Royaume Engonflé s'est situé à l'île d'Elle jusqu'au 16 août. Concours de pêche de la ville de Pont-à-Mousson organisé par la Gaulle-Missy-Pontine, c'est le 14 juillet, réservé aux personnes mineures, pêche au cou uniquement, carte de pêche obligatoire, il y a deux secteurs pour les moins de 14 ans et pour ceux âgés entre 14 et 18 ans. Inscription à compter de 7h30 de la Tour de Prague le jour même, tirage au sort des places à 8h, pêche de 8h45 jusqu'à 10h45, résultat et remise des prix à 11h15. Pour les plus jeunes, assistance autorisée pour amorçage, réparation des lignes et décrochage des poissons. Sachant que le 14 juillet, c'est gratuit, un lot pour chacun des participants. Et pour plus d'infos, contactez Daniel Sino au 06 88 76 03 34. 06 88 76 03 34. Allez, une information importante, des colonies d'équitation est prévue cet été à la ferme équestre de Fay en et 5 jours de colo du lundi au vendredi dans un cadre verdoyant au milieu des poneys et chevaux, équitation 2 fois par jour, du débutant confirmé de 7 à 16 ans. Il reste des places pour les 11-16 ans. Au programme soins aux chevaux et activités variées, passage des galops, hébergement insolite en roulotte. Pour plus d'infos, n'hésitez pas à contacter Delphine au 07 87 46 27 22. 07 87 46 27 22. Je rappelle que ces colonies équitation de cet été, c'est proposé par la ferme équestre de Fay en Haye. SNI, Solidarité Nationale et Internationale, vous propose donc leur brocante à la recyclerie le dimanche 2 août le prochain de 14h à 18h. Organisée par les bénévoles de SNI au profit de notre banque alimentaire et des actions solidaires. Soutenez-nous. Pour plus d'infos, 03 83 83 25 15, 03 83 83 25 et 15. Allez, à noter dans vos agendas, sur la commune de Blénois-les-Pont-à-Mousson, retrouvez donc prochainement notamment une soirée du 13 juillet, le lundi 13 juillet à partir de 19h au centre Michel Bertel à Blénois-les-Pont-à-Mousson. Retrouvez également un stage multisport ado les 6, 8 et 9 juillet de 13h30 à 17h à la salle Olivier Trelotz, donc à Blénois-les-Pont-à-Mousson. Et puis notez bien également le rendez-vous de la guinguette à la résidence jeudi 30 juillet à 14h30 à la résidence Ambroise Croizat de Blénois-les-Pont-à-Mousson. Et on nous signale également un don du sang le jeudi 23 juillet de 16h30 à 19h à la salle des banquets à Blénois-les-Pont-à-Mousson. Une semaine au club d'Athur, graines et fourmis, voilà, proposé par l'Agora Pambio de Pont-à-Mousson. C'est du 6 au 10 juillet cette semaine, en tout cas de 14h30 à 17h. Je donne le programme de cette semaine. Lundi 6, Qigong en pleine nature avec Jean-Sébastien. Mardi 7, balade et bricolage nature avec Christiane. Décorer et peindre des boules avec des éléments naturels ramassés lors d'une petite balade préalable. Mercredi 8, cuise nature, je trie mes déchets. Atelier bricolage récup avec Christelle et Alexandra. Jeudi 9, je fais connaissance avec l'ami Yuki, avec Béatrice et Yuki. Communiquer, jouer, sortir, câliner avec un animal de compagnie, donc un chien. Et vendredi 10 juillet, baie comestible, baie toxique avec Thierry. Initiation à la reconnaissance des baies, sortie au verger, loterie surprise. Toute la semaine, les jouets inutilisés seront collectés à la gloire au profit de l'association Toys Academy. Pour tout renseignement ou réservation, contactez Thérèse au 06 83 59 09 76. 06 83 59 09 76.

Dans le cadre des estivales que vous propose la ville de Pont-à-Mousson, retrouvez les prochains événements, concerts gratuits tous les samedis, notamment le samedi 11 juillet, 21h, Place du Rock, Amer Béton et Baleine. Amer Béton est un quatuor rock originaire de Nancy qui puise son énergie dans l'esthétique des années 90-2000. Le groupe propose un rock alternatif aux accents grunge inspiré par Gorillaz, Nirvana et Radiohead. Leurs univers, belles riffs efficaces et mélodies accrocheuses, influant un vent de fraîcheur à un son résolument 90-2000. En première partie, découvrez le groupe Baleine qui mêle rock, blues, stoner et metal avec un univers brut, sombre et percutant. Sur scène, Baleine délivre une énergie viscérale et un son lourd qui frappe de plein fouet. Donc, Amer Béton et Baleine, Place du Rock, samedi 11 juillet à 21h dans le cadre des estivales. Un concert gratuit proposé par la ville de Pont-à-Mousson. Et on va rajouter par la suite le mardi 14 juillet, toujours dans le cadre des estivales, à 21h, Place du Rock, l'orchestre de Benoît Prisbilla, accompagné de ses quatre musiciens. Benoît Prisbilla et son orchestre recréent l'authentique ambiance des guinguettes d'antan, valse entraînante, tango langoureux, passos dynamique et Madison endiablé s'enchaînent sans artifice électronique. Une musique 100% live, chaleureuse et conviviale, qui rassemble toutes les générations autour du parquet et prolonge la fête jusque tard dans la nuit. Mardi 14 juillet à 21h, Place du Rock, l'orchestre de Benoît Prisbilla, concert entièrement gratuit, proposé par la ville de Pont-à-Mousson.

Et je vous rappelle que SNI vous propose le planning de leurs activités jeunesse hein, pour tout le mois de juillet et tout le mois d'août hein, pendant ces vacances scolaires d'été. Avec un programme très très riche, alors notamment cette semaine, il vous propose de la piscine le mercredi 8, le jeudi 9, cuisine partagée flocage, le vendredi 10, soirée jeux de société et repas, et notamment le lundi 13 juillet également, fresque au local. Si vous voulez plus d'infos sur le planning des activités jeunesse que propose SNI, le plus simple c'est de les contacter par téléphone 03 83 83 12 06 03 83 83 12 06. Vous êtes président ou membre d'une association, vous organisez une manifestation, n'hésitez pas à nous les communiquer, soit vous nous appelez au 03 83 81 38 38, 03 83 81 38 38, ou bien vous nous envoyez un mail, radio.activité@orange.fr, radio.activité@orange.fr, sans oublier le S au bout de activité.

0: Michel Sardou sur Radioactivité. Bon souvenir, hein, chanteur de jazz. Allez, je vous annonce petit à petit évidemment les chanteurs qui vont se produire pour clôturer les estivales que vous propose la ville de Pont-à-Mousson le 29 août prochain à 21h, concert gratuit Place du Rock, avec notamment ce chanteur qui sera présent pour justement, on va l'écouter avec son nouveau single, c'est Thomas Larouze, Toi et Moi. Voilà, il fait partie des artistes qu'on retrouvera sur la scène Place du Rock, donc le 29 août. On l'écoute tout de suite, suivi de Jérémy Frérot, son nouveau single, c'est Frérot.
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Et 10h52 sur Radioactivité, l'album de la semaine, c'est tout à l'heure, aux alentours de 11h sur les ondes 96.5. On poursuit avec Julien Lib et Ota d'ici quelques instants. Dis-moi où, il y aura également le Petit Pêcheur, interprété par Manon Lisa. Et voici Bernard Lavillier, Le Venin, sur Radioactivité, une chanson qui date de 1997.

0: Ota avec Julien Lib à l'instant, dis-moi où, sur Radioactivité. Allez, on poursuit avec l'album de la semaine, il est 11h. Le chanteur, c'est Igitt, R-E-R, c'est le nom de son dernier album. Voici la plage de le titre, c'est Un peu d'amour.
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Voilà, Idjit sur Radioactivité, la plage 2 de cet album, RRER, un album qu'on va découvrir tout au long de cette semaine, 9h et 11h. Notez bien, c'est rendez-vous. Allez, on poursuit avec Mylène Farmer d'ici quelques instants. Son nouveau single, c'est À qui le tour? Ça arrive d'ici quelques instants. Je ne pense pas qu'elle parle de l'auto, des gagnants en tout cas. On va retrouver Zao et MC Solar d'ici quelques instants. Et puis, place à la musique avec le chanteur Michel Delpech, qui va nous interpréter tout de suite Fais-moi, fais un bébé. Ouais, c'est le titre de cette chanson.

0: Il est l'heure de retrouver vos petites annonces sur Radioactivité. Une auditrice qui vend deux Velux, marque Velux électrique pour toiture, rideau, occultant, motorisé, quasi neuf. Si vous êtes intéressé, le prix est à débattre. N'hésitez pas à contacter cette auditrice aux heures des repas par téléphone au 07 82 27 15 27. 07 82 27 15 27. Une auditrice qui vend un plafonnier avec grande hélice, avec 5 grandes hélices pour une très grande pièce. La valeur est de 350 €. Elle vous le propose à 100 €. Elle vend également une armoire à poupées vitrées éclairées. Alors, en fait, elle vend les poupées qui sont dedans. Et si vous en achetez assez, elle vous offrira éventuellement l'armoire qui va avec. Elle possède entre 40 et 50 poupées en porcelaine. Elle vous propose le lot à 130 €. Un bureau également à vendre par cette auditrice. Couleur chêne neuf, elle vous le propose à 60 €. Tous ces produits sont visibles sur Pont-à-Mousson et si vous êtes intéressé, n'hésitez pas à contacter cette auditrice au 06 27 53 51 43. 06 27 53 51 43. Si vous aussi vous voulez laisser une petite annonce sur Radioactivité, vous vendez, vous cherchez, vous achetez, n'hésitez pas à nous contacter, soit par téléphone au 03 83 81 38 38, 03 83 81 38 38, ou bien par mail à l'adresse radio.activité@orange.fr. radio.activité@orange.fr, sans oublier le S au bout de activité.
1: Merci Joanne, il est 11h19 sur Radioactivité. On va retrouver maintenant un peu de musique avec le groupe PLK, Lynn, et voici Edith Piaf sur Radioactivité.

Allez, sur Radioactivité, 11h28, n'oubliez pas vos pronostics du tiercé quarté quinté plus tout à l'heure, 11h45, toujours en musique avec Tamim Pala qui arrive d'ici quelques instants. Et voici donc Alain Souchon, voilà, c'est ce que je voulais vous faire partager ensemble avec le titre Quand je ris KO.

Dracula. Allez, on poursuit sur Radioactivité après cette belle chanson de Tame Impala. Vos pronostics du tiercé d'ici 10 minutes. Martin Garrix avec Ed Sheeran arrive, Oria avec Soirée Mondaine, et voici Stéphanie de Monaco comme un ouragan.

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3: 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Le top départ est à 18h30. Bonne chance à vous. Tout à l'heure à midi, ça sera vos infos sur Radioactivité. En attendant, place à Shakira, qui va nous interpréter avec Burna Boy, Day Day, la musique officielle de cette Coupe du Monde 2026. Mickey arrive, la luxembourgeoise, ça pique un petit peu quand même, c'est son nouveau single. Et voici Dario Moreno, bon souvenir, avec la chanson Brigitte.

0: Allez, let's go! Allez, à l'instant, notre Shakira et Burna Boy sur Radioactivité.
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0: Allez, vous êtes bien branchés Radioactivité et à suivre d'ici quelques instants vos informations de la une, suivies de vos informations régionales de ce lundi 6 juillet 2026. Ça y est, c'est parti, il est midi, bon appétit à vous toutes et à vous tous sur Radioactivité.
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0: Dans vos informations de la une, incendie. Les habitants de 26 communes ont été invités à évacuer dans les Pyrénées-Orientales où un feu a parcouru 4500 hectares. Selon un point d'étape de

40 minutes, les Anglais de Jude Bellingham, auteur d'un doublé, et Dawiken, buteur pour la sixième fois de la compétition, ont gagné le droit de défier la Norvège au prochain tour. Un peu plus tôt cette nuit, c'est le Brésil qui a cédé son billet pour les quarts de finale à la Norvège. En Ukraine, des attaques aériennes russes ont fait 3 morts dans la capitale ukrainienne. Tôt ce matin, annoncé le chef de l'administration militaire locale. Climat, les Français à l'épreuve d'une nouvelle vague de chaleur. Une semaine seulement après la fin d'une canicule historique, une nouvelle vague de chaleur est arrivée dimanche sur une partie du pays. Mais si les températures s'annoncent plus supportables, elle ne doit pas être prise à la légère. Politique, la présidentielle suspendue au 7 juillet. Marine Le Pen ou Jordan Bardella, la décision de la Cour d'appel de Paris concernant l'affaire des eurodéputés du FN qui doit confirmer ou annuler l'inéligibilité de Marine Le Pen est entendue ce mardi 7 juillet. Elle signera le véritable coup d'envoi de la présidentielle de 2027. Justice, mort de Jean Pormanov en direct sur Kick, le procès du Trash Web. La mort en direct de Jean Pormanov en août 2025 avait mis la lumière sur la diffusion de pratiques violentes sur la plateforme Kick. Ce lundi, les deux streamers niçois Owen et Safin comparaissent devant le tribunal correctionnel de Nice pour la diffusion de scènes de sévices et d'humiliation. Diplomatie, Macron annoncé en Syrie. La présidence syrienne a annoncé dimanche une visite d'Emmanuel Macron dans le pays sans préciser de date, le même jour où les autorités du pays ont reporté à une date ultérieure la première réunion du Parlement de transition qui était prévue lundi.

Vous êtes sur Radio Activité, allez à suivre d'ici quelques instants vos informations régionales. En attendant, voici le dernier single de Vanessa Paradis. Son nouveau single s'intitule Les épines du cœur. Vous êtes bien branchés, Radio Activité.

0: C'était Vanessa Paradis, les épines du cœur sur Radioactivité. On enchaîne avec vos informations régionales.
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0: Dans vos informations régionales, en Meurthe-et-Moselle, un plan climat collège pour lutter contre les canicules. En marge du plan collège nouvelle génération, lancé en 2013, et face à l'accélération des épisodes caniculaires, le département a décidé d'injecter 20 millions d'euros supplémentaires dans un plan climat collège. Destiné aux établissements qui n'ont pas encore fait l'objet de programmes de réhabilitation, il permettra de financer durant les deux prochaines années des chantiers ponctuels. À Tomblaine, messe, minute de silence et 11 bougies pour les victimes du crash. Une semaine après la tragédie, l'évêque de Toul-Nancy, Pierre-Yves Michel, a rendu hommage aux 11 victimes devant 150 personnes, parmi lesquelles le maire de Tomblaine, Hervé Ferron, et le président du Grand Nancy, Mathieu Klein. Des proches des victimes étaient également présents. À Nancy, Carrefour Express devra retirer la photo de la place Tannes de sa devanture. Il y a 4 ans, une agence immobilière de Nancy avait utilisé sur ses prospectus, et surtout sans autorisation, une image de Grégory Goldstein réalisée avec un drone. La justice vient d'ordonner le retrait de cette même image sur la devanture d'une épicerie. Grand Nancy, Nancy Open Air, la Star Academy s'éclate dans l'amphithéâtre plein air. Soirée sans prise de tête ce dimanche au Zénith du Grand Nancy. Au programme, les pensionnaires de la Star Academy ayant décroché le précieux sésame pour la tournée. Devant un public familial et bon enfant, chacun des candidats a pu compter sur sa team. On teste le rôle si essentiel des pharmaciens dans la chaîne de soins. L'URPS, pharmacien Grand Est, vient de sortir une étude démontrant le rôle clé des officines dans la chaîne de soins. Alors que la profession traverse une crise économique et existentielle, le pharmacien est souvent le premier recours du patient du fait de sa proximité et de sa disponibilité. En Moselle, ArcelorMittal, deux ex-salariés accusés d'avoir détourné 200 000 euros. Deux ex-salariés de l'Institut de recherche d'ArcelorMittal, basé à Mézières-lès-Metz en Moselle, ont été condamnés à une peine avec sursis pour abus de confiance. L'entreprise les accuse d'avoir détourné près de 200 000 euros. En Alsace, le musée Lalique cambriolé, un préjudice important. Le musée Verrier Lalique en Alsace a annoncé dimanche avoir été cambriolé, le ou les malfaiteurs ayant dérobé pour quelques millions d'euros de bijoux. Une vingtaine de bijoux ont été volés. Le préjudice est en cours d'estimation, mais pourrait atteindre quelques millions d'euros, sans doute proche des 4 millions, selon une source proche de l'enquête. Dans les Vosges, une femme décède dans l'incendie de sa maison. Dans la nuit de samedi à dimanche, un incendie mortel s'est déclaré dans un pavillon situé rue Louis Blériot à Épinal. Les faits se sont produits vers 3h30 du matin. Des riverains réveillés par des bruits d'explosion provenant de l'habitation ont rapidement alerté les sapeurs-pompiers. Pont-à-Mousson, un neurologue à l'hôpital, une avancée pour l'accès aux soins des habitants. Le neurologue Marian Douarinou vient de prendre son service à l'hôpital de Pont-à-Mousson. Le médecin propose notamment des consultations générales de neurologie et une prise en charge pour des patients après un AVC. Ainsi, les patients du bassin n'auront plus à se rendre à Nancy ou à Metz. Pont-à-Mousson, le cahier des souvenirs, un récit de rencontre entre enfants et seniors. Des enfants du centre social Les Deux Rives sont allés à la rencontre de seniors afin de leur poser des questions sur la vie à leur époque. Le fruit de leur rencontre ont rassemblé dans un ouvrage de 44 pages, même récit et illustration. Il est à découvrir à la librairie Entre les Lignes lors d'un vernissage dédicace. À Hâton, les futurs collégiens reçoivent un cadeau de la municipalité. C'est avec solennité, mais aussi beaucoup de convivialité, que Jean-Christophe Lannes, le maire, et les membres du CCS, Centre communal d'action sociale, ont accueilli 22 élèves de CM2 et leurs familles. À Blénod-lès-Pont-à-Mousson, canicule et vagues de chaleur. Le CCS est en alerte. Après la première canicule mi-juin et celle pressentie dans les jours à venir, le Centre communal d'action sociale de Blénod-lès-Pont-à-Mousson maintient sa vigilance auprès des personnes les plus fragiles. À Dieulouard, la sécurité renforcée dans la ville grâce à une participation citoyenne. 25 habitants ont été retenus comme référents dans le cadre du dispositif de participation citoyenne. Le protocole a été signé le 25 juin à la mairie avec les services de l'État, la gendarmerie. De la cour, la kermesse de l'école est revenue après une longue absence. Il n'y avait plus de kermesse à l'école de Jean de la cour depuis de nombreuses années. Le spectacle des 190 écoliers a convoqué Queen, Vermeer ou encore Andy Warhol. À Champenoux, éducation à l'environnement, agir pour conserver le label. Cyril Gallet, directeur du Centre permanent d'initiative pour l'environnement de Champenoux, rappelle que le premier label obtenu en 2002 doit être renouvelé prochainement. À Marbache, soirée dansante et vide-grenier, le compte à rebours est lancé. Le conseil d'administration du comité des fêtes s'est réuni afin de finaliser l'organisation de ces deux rendez-vous qui animeront la commune les 13 et 14 juillet. À Toul, 7 mois après sa création, où en est le réseau d'affaires BNI. Fin novembre, le BNI Toul Avenir, réunissant des chefs et des chefs d'entreprise du secteur, posait donc ses jalons. Qu'en est-il de son développement 7 mois plus tard ? À Nancy, la braderie signe son retour en ville entre déjà-vu et nouveauté. Après 10 ans d'absence, les commerçants ambulants sont revenus ce dimanche rue Saint-Jean, sonnant ainsi le retour de la braderie du centre-ville. Une reprise en douceur en termes de nombre de stands et avec forcément certains produits qui n'existaient même pas à l'époque. Et restez bien branchés à Radioactivité. D'ici quelques instants, la playlist de Radioactivité. Et puis tout à l'heure, à partir de 14h, n'oubliez pas Bulle qui vous accompagnera tout au long de cet après-midi entre 14h et 18h. Très bon lundi à vous toutes et à vous tous. Et à demain, je vous retrouve dès 8h. Bye bye.

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0: Le coucou.
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0: Exactement.
1: Non.

14h, passée de 8 minutes sur Radioactivité. Bonjour à tous, chers auditeurs. J'espère que vous allez très très bien, que vous avez passé un excellent week-end, bien ensoleillé, ça c'est sûr. Certains d'entre vous sont déjà en vacances, en tout cas toute la jeunesse de France est en vacances et partout ailleurs, ça y est, enfin libérés, délivrés des cours, des examens, etc. On attend juste maintenant les résultats des examens et en espérant que tout le monde sera concerné par du positif. Allez, bon anniversaire à tous ceux qui le fêtent aujourd'hui en ce 6 juillet. Nous fêtons également les Marietta, les Nolwenn. Voilà, de beaux prénoms, et les prénoms bretons aussi, Gwenning, Nolwenn et Noalig. Voilà, donc nous passons à Amos Branson Alcohol, c'est lui qui a fait cette citation. « Être ignorant de son ignorance est la maladie de l'ignorant ». Ah ah, bah dis donc, c'est bien trouvé quand même. Hein. Il y a peu de. Il y a 1, 2, 3, il y a 10 mots, il n'y a même pas 10 mots, et il y a 3 fois le même mot. Voilà, donc parfait pour cette citation. On continue avec le proverbe du jour. Il n'y a pas de force sans adresse. Et le dicton, ciel de juillet rouge au matin, est un pluvieux voisin. Si juillet est beau, prépare les tonneaux. Ah, on aura du vin, c'est ça? Petit malin. Bon, bah écoutez, hein, préparez vos tonneaux si vous le souhaitez. Si vous avez des vignes, j'espère qu'elles seront encore en bon état parce qu'on n'arrête pas de voir des petites catastrophes à la télé actuellement avec les vignes. Tout est brûlé, ou inondé, ou ravagé, ou saccagé avec la grêle. Donc c'est vraiment quelque chose de difficile à traverser pour toutes les personnes qui sont agriculteurs hein, ou vignobles. Allez, courage à vous tous. Nous, on est dans les années 1974 et on écoute My Brand. Qui pourra te dire ? On est bien sur Radioactivité 96.5.

Allez, on écoute Pierre Vassilou sur Radioactivité. Qui c'est celui-là? Je vous rappelle que dans quelques instants, nous aurons le plaisir d'entendre Evan pour la rubrique foot. Alors, on aura tous les résultats, bien sûr, le déroulement de ce qui s'est passé ce week-end et ce qui se passera sûrement dans la soirée. Voilà, en attendant, on écoute Pierre Vassilou. Restez bien à l'écoute de Radioactivité.

Alors, un petit contretemps par rapport à Evan qui devait vous raconter tout le croustillant du week-end à propos des matchs. Ben, il le fera demain parce qu'Evan n'est pas disponible à ce moment-là. Il le sera beaucoup plus tard, mais ça sera trop tard aussi pour nous pour qu'on puisse l'entendre. Donc, il se rattrapera demain si tout va bien. Bien sûr, je vous avertirai du moment où il passera à l'antenne. Nous, on continue bien sûr en musique et puis on a de belles chansons, de belles playlists devant nous, les playlists des découvertes, ça vous le savez, on les entendra un petit peu plus tard. Hein. On est en plein dans l'été, on va essayer de faire en sorte de passer le maximum de musique qui vous fait plaisir, que vous aimez entendre. Je vous connais, chers auditeurs, donc je sais ce que vous aimez, ce qui vous anime, ce qui vous fait plaisir. On écoute Rulio Ecclesias pour tous les fans de Rulio.

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3: 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Voilà, donc je vous attends et vous me dites simplement qui chante cette belle chanson.

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15h15 minutes sur Radioactivité. Superbe chanson. On aime bien ces petites musiques qui donnent un peu de fraîcheur sur Radioactivité en ces temps de canicule. Nous allons poursuivre avec Mamie qui est là avec nous dans l'émission Vie pratique, bien évidemment, avec des conseils et des astuces pour être bien au quotidien.

Mamie. Mamie est là parmi nous. Alors, nous allons tout de suite donner des petites astuces, bien sûr, pour passer un moment sympa dans le jardin. Faire attention à la canicule, attention à la chaleur pour les fruits, les légumes. Bien sûr, quand on jardine, on ne peut pas rester sous le cagnard des heures et des heures. Donc, mamie va donner des astuces pour éviter ça et bien sûr se sentir un petit peu mieux. Donc, quand il fait très chaud, quelques gestes simples peuvent aider à protéger votre jardin. Il faut déjà arroser tôt le matin ou très tard le soir pour limiter l'évaporation. Arroser en profondeur plutôt qu'un peu tous les jours. Alors, il faut pailler le sol avec de la paille, des copeaux, de bois par exemple, ou des feuilles sèches. Cela garde l'humidité et protège les racines. Alors, si possible, installez un voile d'ombrage pour les plantes les plus fragiles, comme les salades, les jeunes plants, les fleurs sensibles. Alors, évitez de mouiller les fleurs, les feuilles surtout, en plein soleil, car cela peut favoriser des brûlures ou des maladies selon les conditions. Ne taillez pas et ne tondez pas la pelouse pendant une période de forte chaleur. Les plantes sont déjà sous stress. Alors, laissez la pelouse un peu plus haute qu'à l'habitude. Elle résistera mieux avec la sécheresse. Pour les plantes en pot, regroupez-les à mi-ombre et vérifiez leur humidité chaque jour, car elles se dessèchent beaucoup plus vite. Prenez aussi le temps de mettre une petite coupelle d'eau propre pour les oiseaux, les abeilles et autres petits animaux, en y plaçant quelques cailloux pour que les insectes puissent s'y poser sans se noyer. Voilà, donc en période de canicule, il est normal que certaines plantes fanent dans la journée. Si elles retrouvent leur vigueur le soir, eh bien ce n'est pas forcément le signe qu'elles manquent d'eau. Voilà, donc ce sont les petits conseils que papy et mamie peuvent vous donner. N'oubliez pas également de mettre vos meubles à l'abri, hein. Si vous avez des meubles de jardin qui ternissent au soleil, vous pouvez mettre un parasol au-dessus ou alors un genre de drap opaque. Ça existe, hein, dans les grandes surfaces ou dans les surfaces de bricolage. Et voilà, donc ça protégera la couleur de vos meubles. Surtout si les meubles de jardin sont gris ou noirs avec ce soleil-là, ils peuvent très très vite passer, ça serait dommage. Oui, ça c'est vrai que le soleil fait des dégâts. On aime le soleil, mais il peut faire des dégâts. Voilà, donc nous allons remercier mamie d'être venue par cette chaleur. Je lui ai offert une petite citronnade et elle vous souhaite une belle fin de journée sur Radioactivité. Elle vous dit à demain. Donc on retrouve mamie demain, promis. Allez, on continue avec Isabelle Boulet, Jolie Louise.

0: 15h30 sur Radio Activité. Les petites annonces, j'achète, je vends, je troque et je donne. Est-ce qu'il y en a ? Aucune idée, vous savez, c'est les vacances, donc on va y aller au compte-gouttes. On va voir ce qu'il y a de beau comme petite annonce.
1: Il est l'heure de retrouver vos petites annonces sur Radioactivité. Une auditrice qui vend deux Velux, marque Velux électrique pour toiture, rideau, occultant, motorisé, quasi neuf. Si vous êtes intéressé, le prix est à débattre. N'hésitez pas à contacter cette auditrice aux heures des repas par téléphone au 07 82 27 15 27. 07 82 27 15 27. Une auditrice qui vend un plafonnier avec grande hélice, avec 5 grandes hélices pour une très grande pièce. La valeur est de 350 euros. Elle vous le propose à 100 euros. Elle vend également une armoire à poupées vitrée éclairée. Alors, en fait, elle vend les poupées qui sont dedans. Et si vous en achetez assez, elle vous offrira éventuellement l'armoire qui va avec. Elle possède entre 40 et 50 poupées en porcelaine. Elle vous propose le lot à 130 euros. Un bureau également à vendre par cette auditrice. Couleur chêne neuf, elle vous le propose à 60 euros. Tous ces produits sont visibles sur Pont-à-Mousson et si vous êtes intéressé, n'hésitez pas à contacter cette auditrice au 06 27 53 51 43. 06 27 53 51 43. Si vous aussi vous voulez laisser une petite annonce sur Radioactivité, vous vendez, vous cherchez, vous achetez, n'hésitez pas à nous contacter, soit par téléphone au 03 83 81 38 38, 03 83 81 38 38, ou bien par mail à l'adresse radio.activité@orange.fr. radio.activité@orange.fr, sans oublier le S au bout de activité.

15h43 sur Radioactivité. Allez, nous allons aller faire un petit tour du côté de Curieux Live et voir eh bien, ce qu'il y a de beau, bien sûr, à nous proposer en tant que petites informations ludiques. Allez, on est sur la plage, les 5 plages françaises où vous ne pouvez surtout pas vous baigner. Alors ceci n'est pas un classement officiel, bien sûr. Il existe malheureusement des types de pollution très différents, de l'eau de baignade aux déchets enfouis, en passant par l'air et les toxines. Donc une plage peut paraître normale tout en concentrant des risques invisibles. Voilà, donc en premier, donc l'Uvaune. C'est à Marseille. La baignade y est interdite pour toute la saison 2026. Pourquoi ? Eh bien, en cause, une qualité d'eau jugée insuffisante pour garantir la sécurité des personnes qui se baignent. Dans ce type de contrôle, on surveille surtout deux bactéries, Escherichia coli et les entérocoques intestinaux. Oui, des signaux possibles de contamination. Alors, en deuxième position, Frégate Est, le François en Martinique, quand des algues appelées sargasses s'échouent, s'accumulent et se décomposent, elles produisent du sulfure d'hydrogène, un gaz toxique. En troisième position, Gatso Saint-Trojan-les-Bains, des mésoplastiques, des microplastiques aussi et des granulés industriels y sont présents en masse. En 2024, le suivi du parc naturel marin indique une abondance médiane de 21 000 grands microplastiques et de 13 000 60 mésoplastiques pour 100 mètres de nage. C'est important. En quatrième position, Dolmar, le Havre. Ici, la mer rogne sur une enseigne décharge qui relâche progressivement dans la Manche des déchets domestiques et industriels. Avec l'érosion des falaises et la montée des eaux, le risque s'aggrave. Des déchets peuvent finir sur les plages ou directement dans la mer. Et en cinquième position, Lille et Tocane-Saint-Apre en Dordogne. En 2025, l'ARS a fait fermer ces deux plages à la baignade après avoir détecté des cyanobactéries qui produisent donc des toxines dans l'eau. Ces micro-organismes peuvent proliférer en eau douce. Leurs toxines peuvent irriter la peau, les yeux, les muqueuses et provoquer des troubles digestifs en cas d'ingestion, y compris chez les animaux. Voilà, donc une plage polluée ne se limite pas forcément au nombre de déchets au kilomètre carré. Plein d'autres choses rendent une baignade risquée pour la santé. Voilà, est-ce que vous en connaissez d'autres, des baignades risquées pour la santé? Nous, on continue bien sûr en musique et on écoute une superbe chanson de Francis Cabrel, c'est « Animal ».

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1: h 11 sur Radioactivité. On poursuit avec Céline Dion.

vous avez sûrement reconnu, c'était Alain Chamfort avec Jordania Camélia. Nous continuons bien sûr toujours ensemble, on est bien, il est 16h21 sur Radioactivité, c'est l'été, on en profite, on se détend, on se repose, peut-être que vous êtes parti en vacances, peut-être que vous êtes dans votre voiture et que ça y est, c'est le chemin pour la route des vacances, eh bien prenez soin de vous, soyez vigilants, patients, aérez-vous, faites des pauses, on ne l'oublie pas, c'est important. Nous on écoute Franck Michael avec de belles chansons, on va en inculquer, en écouter quelques-unes, et puis comme ça, ça fera plaisir à tous les fans de Franck Michael. Allez, une belle petite chanson, je suis sûre que vous allez l'apprécier, celle-ci.

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1: Allez, c'est parti pour bien commencer la journée. Pour débuter une bonne journée, il vous faut du lemon curd. Oui, je vais vous expliquer. Lemon curd, c'est tartiner sur du pain, mais aussi en garniture sur une tarte au citron ou en glaçage sur des cupcakes. Le lemon curd sera se plier à toutes les envies. C'est un genre de gelée de citron, n'est-ce pas? Je vais vous expliquer comme un petit pot de confiture. Alors justement, pour un pot, il vous faudra 100 g de margarine. 10 cuillères à soupe de sucre de canne blond. Il vous faudra 10 centilitres de jus de citron, 2 cuillères à café de zeste de citron, 4 cuillères à soupe de lait d'amande, plus 2 cuillères à soupe après cuisson. Donc en tout, ça vous fera 6 cuillères à soupe de lait d'amande. Et il vous faudra aussi 5 cuillères à café de fécule. On appelle ça arrowroot. Alors pour la réalisation, ça dure 15 minutes. Vous allez faire fondre à feu moyen la margarine dans une casserole et vous ajoutez le sucre. Versez le jus de citron et les zestes. Et on mélange bien le tout au fouet. On incorpore 4 cuillères à soupe de lait d'amande et on mélange bien. Puis vous ajoutez la fécule. Et vous mélangez toujours correctement. Et vous portez à ébullition, mais à petit bouillon, sur petit feu, hein, très doux. Sortir du feu en continuant de mélanger au fouet. Vous ajoutez 2 cuillères à soupe de lait d'amande, celle qui vous restait, et vous mélangez et vous transvasez le tout dans le pot à confiture que vous avez au préalable bien stérilisé. Voilà, vous laissez refroidir avant de placer au réfrigérateur. Sur le même principe, eh bien, sachez que vous pouvez réaliser un orange curd, la même chose avec de l'orange. Et c'est très très bon aussi. Voilà, donc pour bien débuter votre journée, ce petit lemon curd ravira vos papilles. C'est très facile à réaliser, c'est bon. Et puis bon, ça se mange facilement sur des petits biscuits, sur une tartine de pain grillé. Ou alors sur des petits desserts que vous avez confectionnés, comme un genre de petit cupcake que vous pouvez mettre au-dessus et boire avec un bon thé. Voilà, c'était une petite idée sympa, il fallait la donner. J'espère que vous avez tout bien noté. Si jamais vous aviez besoin de conseils ou de renseignements, n'hésitez pas à me demander. Allez, on continue, nous, avec notre Bernard Lavillier, croisière méditerranéenne. Bon, oui, hein, c'est les vacances, on s'en va faire des croisières. Hein.

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0: Il est 16h50 sur Radioactivité. J'espère que vous allez toujours très bien et que vous êtes bien contents de toutes les belles musiques que je vous passe durant vos vacances. Faites-vous plaisir et puis si jamais vous avez envie d'entendre un petit morceau bien spécifique, eh bien dites-moi-le, je me ferai un plaisir de vous le mettre.
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0: Allez, dans quelques instants, j'écoute ma ville. En attendant, on écoute Vincent Niclot. Avec Angouine.

0: bien voilà, deux petits Daniel Guichard, des petites chansons bien sympathiques. J'écoute Mabille, c'est tout de suite, il est 17h sur Radioactivité.
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2: Allez, sur Radioactivité, un nouveau numéro de J'écoute ma ville. Tout à l'heure, nous serons avec Arthur du 16 Bléneau. On va faire un bilan du tournoi des partenaires. C'était concernant la Coupe du Monde de football. On retrouve cette interview dans quelques instants. Mais avant, voici Isabelle et Sana, les deux directrices du club de l'amitié de Pont-à-Mousson. On les écoute puisqu'effectivement, c'est le début des vacances scolaires. Donc, un programme riche en activités au club de l'amitié.
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2: Franck Lili pour Radioactivité. Bonjour Lili.
4: Bonjour.
2: Et nous nous trouvons au Club de l'Amitié à Pont-à-Mousson. Nous avons le plaisir d'être avec les deux directrices, Isabelle et Sana. Bonjour à toutes les deux.
5: Salut Franck.
4: Salut Franck.
2: Allez Lili, première question.
4: Eh bien, est-ce que vous pouvez nous parler un petit peu du Club de l'Amitié en quelques mots ?
6: Alors, le Club de l'Amitié, c'est un accueil collectif de mineurs. Donc, on accueille des enfants de 3 à 12 ans. On est ouvert toute l'année en périscolaire, mercredi récréatif et les vacances.
4: Est-ce que Sana, je peux vous interroger sur votre parcours un petit peu ?
7: Oui, bien sûr. Du coup, moi, je suis animatrice en périscolaire sur l'année avec la ville de Pont-à-Mousson. Et donc, je suis aussi en formation pour passer le BAFD, donc brevet d'aptitude aux fonctions de directeur, pour faire directrice en ACM, donc collectif de mineurs. Et donc là, je passe une partie de mon stage pratique au Club de l'Amitié cet été, au mois d'août.
4: Est-ce que vous pouvez nous parler un petit peu du programme de l'été, les thèmes ?
7: Oui, alors cet été, c'est un peu spécial. On fait

0: Nel qui sera là pour leur apprendre. Voilà, on fait une sortie à la ferme aussi, visite de la caserne des pompiers, des décorations, de la peinture. Donc c'est un peu quand même assez varié pour les enfants.
1: Un programme bien rempli en tout cas. Est-ce que je peux vous interroger sur les horaires d'ouverture ?
2: Alors, les enfants sont accueillis à partir de 7h le matin jusqu'à 18h30 s'ils sont présents en journée. Sinon, on fait de l'accueil que le matin, de 7h jusqu'à midi, ou que l'après-midi, 13h30, 18h30.
1: Et si l'on souhaite s'inscrire, comment est-ce que ça se déroule ?
2: Alors, pour s'inscrire, donc, il faut nous contacter au 03 55 07 01 83 et j'aurai le plaisir de vous envoyer par mail un dossier d'inscription.
3: Alors justement, pour les inscriptions, c'est absolument une semaine complète ou c'est à la carte, c'est le mois complet, comment ça se passe?
2: Alors pour les inscriptions, les parents ont le choix. Voilà, si les enfants, une semaine veut être là 2 jours et la semaine suivante les 5, il n'y a pas de problème.
3: Alors c'est vrai qu'on parlait des activités, on a dit qu'il y avait des activités extérieures, mais aussi des choses qui, justement, des activités qui sont faites ici au sein du Club de l'Amitié.
0: Oui, donc au Club de l'Amitié, on a quand même assez d'espace pour faire plein de choses. On a du coup des coins extérieurs avec le mini-golf et plein de zones d'herbe. On a aussi l'intérieur avec notre salle pour les petits, pour les grands aussi. Donc oui, on a de quoi faire quand même plein d'activités sur place, donc ça c'est assez cool. On a aussi l'île d'Esch qui est pas loin et voilà, on est quand même assez bien placé pour proposer des activités qui sont adaptées aux enfants.
3: Avant de se quitter, Isabelle, on peut rappeler une nouvelle fois ce numéro de téléphone ?
2: Alors, le 03 55 07 01 83.
3: Merci beaucoup. Puis n'oubliez pas que le Club de l'Amitié est ouvert pendant toutes ses vacances de juillet et de août. Donc, n'hésitez pas à vous renseigner au plus vite, à venir les rencontrer. Situé Jardin Anglais à Pont-à-Mousson. Merci beaucoup à vous, les filles. Au revoir.
0: Au revoir.
2: Au revoir, Franck.
1: Au revoir.

0: Allez, sur Radioactivité 96.5, toujours dans J'écoute ma ville, deuxième sujet du jour. J'ai rencontré Arthur du CS Blénon. On fait un point sur un tournoi qui a eu lieu dernièrement, un tournoi consacré aux partenaires sur le thème la Coupe du Monde de foot.
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2: Franck et Evan pour Radioactivité, bonjour Evan.
3: Bonjour.
2: Et nous sommes avec Arthur, chargé de communication au sein du CS Blénon. Bonjour.
3: Bonjour.
2: Dernièrement, un tournoi des partenaires sous le thème de la Coupe du Monde, c'était le 12 juin dernier. Alors tout d'abord, je pense que ce thème a été choisi parce que forcément 2026, c'est l'année de la Coupe du Monde de foot.
3: La Coupe du Monde, effectivement, elle s'est lancée le jeudi 11 juin 2026. Et avec mon collègue Paul, que je remercie déjà par avance, nous avons décidé d'organiser un tournoi des partenaires sur le thème de la Coupe du Monde au club au CS Blénot. Donc le but était de réunir des partenaires et des partenaires potentiels sur nos terrains au stade des Fonderies pour organiser une petite compétition entre partenaires, passer du bon moment sur le thème de la Coupe du Monde avec une bonne ambiance. Et c'est plutôt... chose réussie car on a eu des bons retours.
4: Alors vous nous parlez de ces partenaires qui composaient les équipes, mais à combien étaient-ils ces partenaires et quels étaient et quelles nations représentaient-ils?
3: Alors de mémoire, je ne me souviens plus exactement qui était qui, mais pour récapituler ça, donc on avait basé ça sur 8 équipes, pardon. Donc 8 équipes de 8 partenaires et partenaires potentiels, donc que je remercie d'être venus, étaient présents. On leur a associé chacun un pays. Donc pour rester sur le thème de la Coupe du Monde, donc on avait le Brésil, l'Argentine, la France et plein d'autres nations. Donc ça a été fait par un tirage au sort. Ensuite, on avait fait deux poules de 5, suivi des matchs de classement, petite finale et finale. Et voilà, globalement, c'est des partenaires du club, comme je viens de le dire, et autres. Et ils étaient contents de venir et on espère, pourquoi pas, les revoir prochainement au club.
2: C'est une première

0: ce type de partenariat, on va dire de tournoi avec des partenaires?
1: Oui, voilà, on voulait apporter de la nouveauté avec mon collègue et je pense que c'est bien aussi de penser aux partenaires parce que sans eux, comme les bénévoles, il n'y a pas forcément de club parce qu'ils contribuent à la bonne santé financière du club. Donc c'est pour ça qu'on a décidé de faire quelque chose pour eux et on est dans un club de foot, donc je pense que c'est bien d'organiser des tournois comme on fait chaque année. Et c'est pour ça que j'ai eu cette idée. Et voilà, c'était bien.
2: Est-ce qu'il y a des points de règlement d'organisation qui sont différents d'une compétition classique? Quelles sont les règles un petit peu et comment s'est déroulée cette compétition?
1: Alors pour les règles, on est parti sur deux poules de quatre. Donc je remercie Jérôme qui m'a organisé toute l'organisation sportive. Je lui ai délégué cette tâche qu'il a accomplie avec merveille. Donc deux poules de quatre. Donc chaque équipe se rencontrait. Forcément, donc ça faisait trois matchs, suivi d'une pause repas et ensuite des matchs de classement. On partait sur donc des matchs de foot à 8, donc sur des demi-terrains qu'on peut retrouver jusqu'aux catégories U13. Chaque équipe était composée de 10 joueurs, donc 8 joueurs de champ, comprenant le gardien et deux remplaçants, histoire de faire tourner, car certains n'avaient pas beaucoup joué au foot auparavant. Et c'est ça aussi qui fait la beauté de ce tournoi, puisqu'on peut retrouver des joueurs du club qui sont partenaires, qui affrontaient du personnel de la mairie ou d'autres personnes, des partenaires situés aux alentours de Thionville. Donc voilà, c'était bien, mais globalement c'était ça, c'était des équipes de 10 sur des terrains donc de foot à 8. Des matchs étaient de 15 minutes et la finale et petite finale 2 fois 8 minutes.
0: Et je pense que ces équipes, c'était mixte, hein. Il y avait des filles, des garçons, non?
1: Totalement. Donc, les équipes étaient libres de composer leur équipe, justement. Donc, le but, c'est forcément d'avoir des personnes, des entreprises. Par exemple, je pense à la mairie. Il y avait Lola qui était ici avant, salariée au club. Il y avait Monsieur le maire. Donc, aussi, on l'a vendu et c'est aussi une bonne chose. Ça fait un peu esprit team building pour les entreprises. C'est bien en plus en cette fin d'année, enfin fin de saison pour nous, mais quand les beaux jours arrivent, c'est bien aussi, ça fait quelque chose pour se rassembler, donc voilà, pour fidéliser les salariés. Et franchement, c'était bien, oui.
2: Est-ce qu'il y a eu des récompenses particulières pour les champions du monde et pour les autres équipes?
0: Là, puis je rajouterai, je compléterai, c'est quelle équipe qui a gagné?
1: C'est ce que j'allais dire. Donc on remercie tous nos partenaires d'être venus. Et c'est le Brésil, donc représenté par l'agence Foch à Pont-à-Mousson, qui a gagné. Donc ils ont gagné un grand trophée de la Coupe du Monde, une réplique. Et chaque équipe a eu son petit trophée également de la Coupe du Monde, avec un carton de vin, un bouquet de fleurs pour les trois premiers. Donc pas chacun, mais dispatché entre les trois premiers. Et également un maillot du club pour l'équipe vainqueur.
0: Voilà, alors nos auditeurs justement qui souhaiteraient devenir partenaires au sein du 16 Blénaud pour la saison prochaine, est-ce que c'est possible? Comment faut faire? Quelles sont les démarches si on le souhaite?
1: Alors déjà, on espère que ce genre de tournoi peut donner envie aux équipes présentes de revenir, pourquoi pas l'année prochaine si cela se fait, ou même à d'autres événements, ou de contribuer à la vie du club. Donc on pense aussi à nos jeunes, au développement du club, les infrastructures, des matériaux et d'autres événements. Donc c'est pour cela que vous pouvez contacter mon collègue Paul, qui est responsable du sponsoring, à son adresse mail paul.meyer54csb@hotmail.com. je répète, paul.meyer54csb@hotmail.com. vous pouvez nous contacter sur nos réseaux sociaux, on saura répondre à toutes vos questions.
2: Donc on a vu que cette compétition avait rencontré un certain succès. Est-ce qu'elle sera reconduite dans les prochains temps à venir?
1: On l'espère. Pour l'instant, on n'a pas encore défini, mais vu comme ça a marché, les bons retours qu'on a eus, moi j'espère que cette compétition sera à refaire. Et je pense, du coup, pas sur le thème de la Coupe du Monde, parce que l'année prochaine, il n'y en aura pas. Mais voilà, on a la possibilité d'imaginer plein de thèmes. Donc on espère, et au vu des retours qu'on a eus, on l'espère.
0: Voilà, puis si vous voulez plus d'infos, 16 Blénaud, on peut aller sur les réseaux sociaux comme on l'a dit auparavant. Merci beaucoup à vous, Arthur, et à très bientôt sur Radioactivité. Au plaisir, au revoir.
1: Merci à vous, et oui, vous pouvez nous contacter sur les réseaux. Merci, bonne journée.
2: Au revoir.
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1: Fin de ce J'écoute ma vie. Il est 17h14 et on se fait plaisir, n'est-ce pas, avec un duo Indochine et Christine and the Queen pour leur troisième sexe.

Il est 17h25 minutes sur Radioactivité. Imaginez bosser 48 heures par semaine et avoir zéro vacances. Oui, les congés payés n'ont pas été envoyés. Toute la France à la mer, du jour au lendemain, bien sûr. Beaucoup de familles n'avaient encore ni économie, ni voiture, ni logement sur place. Cette réforme ouvre surtout une possibilité nouvelle qui mettra des années à devenir une habitude de masse. Alors, selon vous, quelle conquête sociale paraît aujourd'hui acquise alors qu'elle ne l'est peut-être pas ? Depuis 1853, les fonctionnaires avaient 15 jours payés, alors quelques employés aussi, mais presque chacune, chacun ouvrière, bien sûr, était donc payé. Quelques employés aussi, mais presque aucun ouvrier et ouvrière. Voilà, c'est surtout ça qu'il faut bien retenir. Que les employés, mais pas les ouvriers. Alors, au printemps 1936, près de 2 millions de personnes font grève. Léon Blum, président du Conseil, l'équivalent du chef du gouvernement maintenant, annonce les congés payés pour apaiser le mouvement. Alors, le Sénat et la Chambre des députés ont adopté. Le président de la République promulgue la loi dont cela suit, etc. Donc c'est la loi du 20 juin qui garantit 15 jours consécutifs, dont 12 jours ouvrables à partir d'un an d'ancienneté. Ah oui, ça c'était il y a bien longtemps. Enfin, pour les ouvriers et les ouvrières, les 2 semaines sans travailler ne signifient plus que 2 semaines sans salaire. Le congé est payé, mais pas le train, l'hôtel, ni les repas. Partir reste un luxe pour beaucoup. Léo Lagrange, sous-secrétaire d'État à l'organisation des loisirs et au sport, obtient alors 40% de réduction sur le train, le fameux billet populaire. En 1936, 549 000 personnes voyagent avec ce billet. Spectaculaire, mais le départ en vacances reste encore une pratique minoritaire. Les stations balnéaires existaient déjà, mais les premiers départs populaires ressemblaient plutôt à des virées proches et périurbaines. Une journée à la plage ou au camping. Et en 1936, vous seriez parti ou avec vos 2 premières semaines payées ? Ben, tout dépend combien on est payé déjà. Et en général, on ne partait pas très loin. On partait le département à côté, on roulait pas trop et la vie était quand même pas donnée. Hein, c'était encore l'avant-guerre, donc on ne partait pas loin. Donc si moi j'avais été à l'époque là, eh ben je crois que je serais partie dans les Vosges. Voilà. Donc on est en Lorraine, je resterai en Lorraine et je partirai pas loin de chez moi. Voilà, dans les Vosges éventuellement. Voilà, donc ceci étant dit, nous on continue en musique après avoir écouté Soul King avec Melegrim. On va vacancer ensemble, hein, on va partir en vacances, n'est-ce pas, avec Helmut Fritz.

Allez, tout de suite, c'est le programme de notre soirée, la première partie de la soirée. Sur TF1, vous allez voir Camping Paradis à 21h10, une série humour. Meurtre au Paradis, décidément, on parle que de paradis hein, aujourd'hui. C'est une série suspense sur la 2 à 20h55. On continue sur la 3 avec L'École Buissonnière à 21h10, c'est une comédie dramatique. Sylvie Vartan, vous et moi, c'est sur la 4 de la musique ce soir sur la chaîne 4 à 21h. Saletons pour la planète, ça se passe en Guadeloupe. Beauté fragile sur la 5 à 21h05, un documentaire sur l'environnement. Bien sûr, M6 vous propose du foot, hein, vous le savez maintenant, à 20h50. Coupe du Monde, ça sera la 8e de finale, Portugal-Espagne. Voilà donc les petites informations qu'on peut vous proposer. Arte, c'est Le Boucher, un film dramatique. Il y a également sur W9 Marry Me, une comédie sentimentale à 21h25. Le Monde de François Hollande, c'est sur LCP à 20h34. Et on terminera avec les parcs d'attractions préférés des Français sur Gulli, la chaîne 12 à 21h05. Voilà donc pour l'essentiel des chaînes de la TNT. Voilà donc pour le football, hein, n'oubliez pas, Portugal-Espagne ce soir, ça va donner. Hein. C'est du direct sur M6 à 20h50. Nous allons terminer avec notre petite touche de spiritualité. Donc c'est lundi 6 juillet. Les vibes de ce jour. Le mois de juillet sera rempli de miracles, de bénédictions, de changements positifs, de renouveau et de belles énergies. Que ce mois déborde de prières exaucées, d'abondance, de chance, d'amour, de nouvelles opportunités, de guérison et de tout ce quoi vous êtes profondément aspiré. Voilà, donc c'est ça, ce que votre être profond

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